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0: 3h du matin.
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0: 4h du matin.
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0: 5h du matin.
1: Il est 5h.
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0: 10h.
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0: 7h
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0: Il est 18h. 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

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Il y a des volcans qui se meurent, il y a des volcans qui demeurent. Il y a des volcans qui ne sont là que pour le vent, il y a des volcans fous. Il y a des volcans ivres à la dérive. Il y a des volcans qui vivent en meute et patrouillent. Il y a des volcans dont la gueule émerge de temps en temps, véritable chien de la mer. Il y a des volcans qui se voilent la face toujours dans les nuages. Il y a des volcans vautrés comme des rhinocéros fatigués dont on peut palper la poche galactique. Il y a des volcans pieux qui élèvent des monuments à la gloire des peuples disparus. Il y a des volcans vigilants, des volcans qui aboient, montant la garde au seuil du kraal. Des peuples endormis, il y a des volcans fantasques qui apparaissent et disparaissent. Ce sont je, les Muriens. Il ne faut pas oublier ceux qui ne sont pas les moindres, les volcans qu'aucune dorsale n'a jamais repérés, et dont la nuit les rancunes se construisent. Il y a des volcans dont l'embouchure est à la mesure exacte de l'antique déchirure. Aimé Césaire.

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0: 20h du soir.
1: Il est 20h.
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0: 23h. 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
1: Bonjour à toutes et à tous, je m'appelle Khalid Manaïl, actuellement en stage à l'Université d'été Sciences Ouvertes. Intéressée par les métiers scientifiques, j'ai assisté à de nombreuses conférences durant ce stage, mais il y en a une qui m'a particulièrement marquée et dont j'ai aujourd'hui envie de vous parler. La conférence « Le métier de chercheur en astronomie », présentée par Sébastien Renaud-Pétel, chercheur à l'Institut d'astrophysique de Paris. C'est une conférence que j'ai particulièrement appréciée pendant mon stage, car elle m'a permis de découvrir un métier que je connaissais très peu. J'ai trouvé passionnant d'apprendre ce qui fait réellement un chercheur au quotidien et de voir que son travail ne se limite pas seulement à faire de recherche. Cette conférence répondait à plusieurs questions que je me posais, et peut-être vous aussi. Que fait un chercheur de ses journées? Comment décide-t-il de travailler sur un sujet comme le Big Bang, qui est le sujet de recherche de Sébastien Renaud-Pétel, alors que d'autres scientifiques travaillent sur d'autres sujets? Qu'est-ce qu'une publication scientifique? Et surtout, comment on devient chercheur? J'ai appris que le métier de chercheur possède de nombreuses facettes. Il faut mener des recherches, publier ses travaux dans des publications scientifiques, former des étudiants et participer à la diffusion des connaissances. J'ai également découvert que le métier repose sur un équilibre entre la compétition et la collaboration et qu'il offre de nombreuses occasions de voyager et d'échanger avec des scientifiques du monde entier. Ce qui m'a le plus marqué, c'est de découvrir tout le travail qui se cache derrière les découvertes scientifiques. Avant cette conférence, je pensais qu'un chercheur travaille surtout seul dans son laboratoire. Mais j'ai compris qu'il doit aussi communiquer avec d'autres chercheurs et de partager ses résultats et aussi de participer à des projets communs. Pour devenir chercheur, il faut faire de longues études, généralement jusqu'à Bac plus 8, avec une thèse de doctorat après le Bac et plusieurs années à l'université. J'ai trouvé cette conférence très enrichissante car elle m'a permis de mieux comprendre comment la science progresse et tout le travail qui se cache derrière les découvertes scientifiques. Elle m'a donné encore plus d'intérêt pour les études scientifiques et pour les métiers de la recherche. Merci, chers auditeurs et auditrices.
0: Alors bravo, un grand bravo à Khalid pour ce magnifique moment de partage. À bientôt.
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0: Il est 2h du matin.
1: Il est 2h.
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